0: Ich bin der Rick aus Oberschöbling ins Frühstück 4.
1: SRB klingt anders.
2: On vous salue à minuit. Bienvenue sur un trip avec le Godelin Art Fan Project.